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2: Bonjour à tous. La France traverse un épisode de canicule exceptionnel. Dimanche, la température ressentie pourrait atteindre 44 degrés à Paris, un niveau supérieur à celui de plusieurs villes comme Bangkok ou Le Caire. Selon Météo France, ce pic de chaleur pourrait durer jusqu'à début de la semaine prochaine, avec des températures parmi les plus élevées jamais enregistrées en France. Et dans le même temps, le pays a également été frappé par des phénomènes violents ces dernières heures. Des orages ont touché le nord de la France hier soir, provoquant des rafales jusqu'à 120 km/h dans le nord et des chutes de grêle en Normandie. Dans le Pas-de-Calais, 2 hommes ont été blessés après avoir été foudroyés. La ministre de la Culture appelle à une extrême vigilance face à la vague de chaleur en laissant aux préfectures et aux mairies le choix de maintenir ou d'annuler les événements de la fête de la musique prévue demain. Elle précise que certaines manifestations pourraient être annulées localement tout en soulignant qu'il faut éviter une décision uniforme à l'échelle nationale. Un rapport d'inspection sur l'affaire Liana doit être remis lundi au Premier ministre. Il devra faire la lumière sur d'éventuels dysfonctionnements dans cette affaire sensible. Le document est attendu comme particulièrement délicat alors que le gouvernement est déjà sous pression sur la question de la protection de l'enfance. Des tirs à la Kalachnikov ont été signalés hier soir à Alès, près d'un logement. Plusieurs suspects en fuite en voiture ont ensuite été interpellés à Nîmes par la BAC. Une arme automatique ainsi qu'une importante somme d'argent ont été saisies. À l'international, le Hezbollah a tiré plus de 50 projectiles contre les forces israéliennes dans le sud du Liban dans la nuit. En réponse, l'armée israélienne affirme avoir frappé des cibles du Hezbollah dans le sud du pays, malgré l'annonce la veille d'un cessez-le-feu entre les deux parties. Enfin, en sport, la Coupe du Monde a été marquée par l'élimination de la Turquie et d'Haïti. Le Brésil s'est relancé en dominant Haïti 3-0, tandis que le Maroc a assuré une victoire plus serrée face à l'Écosse 1-0. Avec 2 défaites en 2 matchs, la Turquie et Haïti sont déjà éliminés de la compétition. C'est la fin de ce flash. Très belle journée.
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3: Pour ce samedi 20 juin, il fera encore très chaud sur l'ensemble du pays avec entre 16 et 23 degrés déjà au réveil. Dans l'après-midi, ça va monter jusqu'à 31 degrés du côté de Lille. Il fera 32 à Marseille et Perpignan, 34 à Tarbes, jusqu'à 37 degrés à Bordeaux, 38 à Vichy. Et ça pourrait même monter jusqu'à 40 degrés à Lyon avec du soleil côté ciel, quelques nuages. Et puis dans l'après-midi, on pourrait avoir le droit également à quelques épisodes orageux, notamment dans le Grand Est ou dans la Région Centre.
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4: Bonjour à toutes et à tous, on débute avec la victoire du Brésil cette nuit lors de la 2e journée de la phase de poule dans le groupe C. Les hommes de Carlo Ancelotti se sont imposés 3-0 face à Haïti grâce à un doublé de Matheus Cunha et une réalisation de Vinicius.

0: Lors de la première journée, les Marocains ont désormais de grandes chances de se qualifier pour les 16e de finale, puisqu'ils rencontreront Haïti, déjà éliminé lors de la dernière journée, jeudi prochain. Et hier soir également, les États-Unis ont validé leur billet pour les 16e de finale en s'imposant 2-0 contre l'Australie. Burgess avait ouvert la marque en marquant contre son camp dès la 11e minute. Et puis le défenseur américain Alex Freeman a inscrit le second but des États-Unis à la 43e minute de jeu. Les Australiens sont encore dans la partie grâce à leur victoire lors de la première journée face à la Turquie, mais devra absolument battre le Paraguay lors de la dernière journée pour espérer se qualifier en 16e de finale. Et puis ce samedi, 3 matchs sont au programme. Ça débutera dès 22h par Allemagne-Côte d'Ivoire. Les deux équipes ont remporté leur première rencontre. À 2h du matin, l'Équateur affrontera le Curaçao avec malheureusement malheur au vaincu. Et enfin, à 6h du matin la nuit prochaine, la Tunisie du nouveau sélectionneur Hervé Renard affrontera le Japon. Voilà, c'est la fin de ce flash. Très belle journée à la Coupe du Monde 2026.
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4: 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Découvrez des véhicules d'exception, profitez des expositions et des animations pour toute la famille. 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L'association de la boule trégastelloise présente la fête de la musique à Trégastel, samedi 20 juin dès 19h au centre des congrès, avec Jean-Charles Guichin, Kaiser à LVS, Jukebox et DJ Bobo. Entrée gratuite, restauration et buvette sur place.
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1: Salut tout le monde, quel kiff de vous retrouver pour cette nouvelle émission Carpe Diems. Bienvenue dans mon univers, celui dans lequel les gens tapent du pied, celui dans lequel les gens bougent la tête sur de la house, sur de l'électro. C'est ça le concept, il est super simple et on va se faire kiffer pendant une heure avec des news en pagaille cette semaine avec l'été qui arrive, hein, forcément vous le savez. C'est le moment où tous les producteurs essayent de se placer sur les rangs pour devenir le tube de l'été. Et ça fait plaisir parce que du coup on a beaucoup de bonnes choses à s'écouter. On va commencer fort avec Mozyman, Skip the Use, c'est la reprise de Ghost que vous connaissez. Il y a aussi Bruno Mars avec I Just Might, le remix de DJ Dark. Tony Romera, le Lyonnais, sera aussi dans la place avec Waste My Time. C'est sorti sur Tool Room et c'est une énorme tuerie. Et on va continuer, je suis déjà parti loin moi, mais non, c'est que le début avec Chris Lake et A Trip, ça s'appelle Make Your Fight, c'est le nouveau titre de Chris Lake, c'est une bombe que je vous fais découvrir tout de suite pour commencer Carpe Diems. Bienvenue.
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0: UGL et Solto Bam Bam. Énorme tube ce truc là. Ça fait plaisir de se le mettre encore une fois cette semaine. Ça fait plusieurs mois qu'on se le joue ici dans Carpe Diems. Mais c'est toujours aussi bon. On va continuer dans la même vibe avec du son français. Oui monsieur Lam, je vous cale The Avener et Axelino avec Supernova dans quelques instants. Pour le souvenir de la semaine, eh ben on va se la jouer aussi 100% français avec un titre qui est ressorti un peu il y a quelques semaines, hein, notamment sur l'opening de l'Amnesia du côté d'Ibiza. C'est Joseph Capriati, je crois, qui a joué le morceau que je vais vous repasser dans quelques instants. C'est I Feel For You de Bob Sinclair. La version originale, ça a pas pris une ride, ça a plus de 20 ans et c'est toujours aussi bon. Ultra Vaté sera de la partie avec UGL qui remixe Free ou encore Feder et Marazzi pour l'auto. Mais tout de suite, c'est le nouveau Purple Disco Machine. Ça s'appelle Disco Cherry dans Carpe Diems.
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0: pas me lasser de ce truc là. Et c'est cool parce qu'on a l'air d'être en direction d'une vibe très groovy de house avec des sonorités à l'ancienne. Et ça fait plaisir. Si vous kiffez les sons comme ça d'ailleurs, vous allez en retrouver plein, hein. Vous pouvez aller pécho mon podcast. C'est un peu le bonus de cette émission radio, hein. Mon podcast Carpe Diem, ce qui est dispo sur votre app préférée de podcast, sur Deezer également, ou sur mon site sylvaindiems.com. En plus je vous mets la playlist, allez-y, c'est gratos. Carpe Diems, D-I-E-M-S. On continue dans le même délire avec Paul Kalkbrenner et Stromae. Je vous cale Que ce soit clair dans quelques instants. Il y aura aussi Austin Ashtin avec Caramel, le poteau Sowa pour Too Much For Me. Mais tout de suite, le DJ producteur parisien que j'adore, Notre-Dame, qui revient en force avec un EP sorti récemment. Et ce titre est sorti de cet EP, ça s'appelle No Rules. Et c'est tout de suite pour continuer Carpe Diems.
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Le son est signé Mopi. Ça s'appelle Neck dans Carpe Diem. On arrive quasiment au bout de l'émission de cette semaine. Juste avant de vous laisser avec la news, la découverte, mon coup de cœur de cette semaine, je vous rappelle que l'essentiel de l'émission est à retrouver sur sylvaindiems.com avec le podcast. Ça, c'est le bonus. Il y a plein d'épisodes. Vous allez pouvoir vous faire kiffer en faisant du sport, vous faire kiffer dans la voiture, en poussant votre chariot si ça marche, au supermarché. Le podcast Carpe Diem, c'est avec tous les anciens épisodes, les liens vers les réseaux sociaux si vous voulez qu'on communique, avec grand plaisir. Pour terminer,

0: C'est mon coup de cœur. Cette semaine, j'avais envie de vous le faire découvrir. Vous allez voir que ce truc-là, quand on l'écoute une fois, on est obligé de le réécouter encore, encore, encore et encore. Et c'est pour ça qu'on termine l'émission avec ça. Je vous souhaite une belle semaine. On se retrouve la semaine prochaine, avant les grandes vacances peut-être, hein, pour ceux qui ont la chance de partir dès le début du mois de juillet. En tout cas, kiffez bien, continuez à écouter de la bonne musique. Et à la semaine prochaine. Ciao.
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0: Salut à tous, je suis Sébastien Kills et bienvenue dans ce nouveau Kills Mix. On va commencer la semaine avec Sydney Sanson, il y aura DJ Duck, Armin Van Buren et les Mix Masters. Ça j'adore, ça arrive dans le Kills Mix, la formule vous la connaissez, le Kills Mix, ça commence maintenant.
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1: La suite du Kiss Mix, David Guetta, Ugel qui cartonne vraiment partout. Sébastien Kills, le dernier club, bah c'est mon dernier titre. Il y aura Milo, Tony J dans le Kiss Mix et c'est à suivre.
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C'est la fin du Kills Mix et on va se quitter avec un classique. Bah ouais, le retour de temps en temps du classique de la semaine, Disco Blue. Avec Disco Blue, ça avait cartonné dans les années 2000. Et moi, je vous donne rendez-vous semaine prochaine, bien sûr, pour le nouveau Kills Mix. En attendant, n'oubliez pas de télécharger le podcast de l'émission. Je vous retrouve semaine prochaine.

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